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Ne trouvez-vous pas que l'art est un peu secouer le tout pour en faire une androgyne?